Quelle sensation bizarre. Qu'est-ce que c'est que ça? C'est plus bizarre que je ne saurais dire.

0: ça.
1: Ça.
0: Il est presque 2 heures.
1: Il est juste 2 heures.
0: Bon, hein. Quoi d'autre de nouveau?
1: Vous voulez un prêt?
0: Oh, j'y suis décidé de toute façon.

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